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0: 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Il est midi.
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2: Bonjour à tous. Le bilan de plus en plus lourd au Népal après de fortes inondations. Un effondrement de glaciers en est à l'origine. Au moins 270 personnes sont mortes. Plus de 1300 sont portées disparues, dont 4 touristes français. Une aide d'urgence de 2 millions de dollars est débloquée par les Nations Unies avec à la clé des soins médicaux, des abris et de l'eau. L'enquête se poursuit à Caen après ce drame. Hier soir, un automobiliste a volontairement foncé dans la foule près de la gare, faisant 2 morts et une dizaine de blessés. Un geste qui aurait fait suite à une rixe entre 2 groupes. Le conducteur, né en Russie, a été interpellé. À ce stade, la piste terroriste n'est pas privilégiée, mais les autorités n'écartent aucune hypothèse. Comme un goût de début de campagne présidentielle, 7 candidats se retrouvent à Roland-Garros aujourd'hui pour un grand débat sur les questions économiques à l'initiative du MEDEF. Gabriel Attal, Raphaël Glucksmann, Jean-Luc Mélenchon, Édouard Philippe, Bruno Retailleau, Marine Tondelier et Marine Le Pen sont conviés. Une façon de confronter les candidats aux attentes concrètes des chefs d'entreprise. Édouard Philippe, lui, veut serrer la vis. Le candidat Horizon souhaite réduire l'indemnisation du chômage et mettre fin à la multiplication des arrêts de travail. Il plaide pour 12 mois d'indemnisation chômage maximum pour les moins de 50 ans. La durée maximale d'indemnisation est actuellement de 18 mois pour les moins de 55 ans. Malgré les durcissements, le chômage a continué de progresser au deuxième trimestre pour le 6e trimestre consécutif. Encore une journée marquée par les orages sur la France. 39 départements sont en vigilance orange. Du Maine-et-Loire à l'Aveyron, en passant par le Pas-de-Calais et les Vosges, des fortes rafales de vent et de la grêle sont attendues dans l'après-midi. Et puis en foot, quels adversaires pour les clubs français en Ligue des Champions? Le PSG, Lille et Lens seront fixés en début de soirée à l'issue du tirage au sort de la phase de Ligue. Double tenant du titre, le PSG souhaite cette saison réaliser la passe de 3. Voilà pour l'info, excellente journée.
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En ce mois d'avril 2026, je vous amène dans un endroit où il n'y a pas de limites, pas de frontières, pas d'épreuves insurmontables. Chacun peut trouver ce qu'il souhaite ou tout simplement voyager sans avoir d'objectif à atteindre, que vous soyez en quête d'espoir, de rédemption, d'une épopée, avec ou sans compagnon, de rencontres toutes plus extraordinaires les unes que les autres. Ton cœur s'éveillera et seulement tu sauras qui sommeille au fond de toi. Le monde de la fantaisie s'offre à vous dans toute sa diversité et sa splendeur. Qu'est-ce que la fantaisie ? La Commission générale de terminologie et de néologie a adopté le terme « fantaisie » comme traduction du mot anglais « fantasy », en le définissant de la manière suivante. Genre situé à la croisée du merveilleux et du fantastique qui prend ses sources dans l'histoire, les mythes, les contes et la science-fiction. Pour moi, c'est une question très vaste et ouverte. Je viens de vous en faire l'ébauche, à vous de faire vos propres recherches en consultant maintes œuvres littéraires, jeux de rôle, jeux vidéo, mangas et autres séries. Je vais aborder avec vous deux œuvres cinématographiques. La première est un film d'animation Pixar qui est tombé dans les limbes à cause d'une sortie en mars 2020, doublée d'un réel manque de publicité. En avant est un film réalisé par Dan Scallon. Cette œuvre, ô combien originale, nous expose la vie de Yann Le Peureux et de son frère Barley, grand fan de Kate, au caractère extraverti. Barley a soif d'aventure et de ce temps révolu où la magie régnait en maître. J'allais oublier cette petite précision, Yann et Barley sont des elfes bleus. Le monde dans lequel ils évoluent est un copier-coller d'une autre avec des créatures tout droit sorties d'un bestiaire. Elles ont abandonné la magie pour vivre comme nous. Les licornes sont en roue libre dans les rues et se nourrissent en fouillant dans les poubelles. Les fées ne volent plus, mais conduisent des grosses motos. Le beau-père de Yann et Barley est un centaure, il est aussi policier. Au lycée, les camarades de classe de Yann sont des trolls, des gobelins, des sirènes, des cyclopes et autres créatures. La magie est reléguée au rang de relique nostalgique. Elle sert de thème dans une chaîne de restauration équivalente à l'ambiance des Buffalo Grill que nous avons. Pour revenir à nos elfes bleus, Yann a honte de son frère. Il manque aussi cruellement de confiance en lui. Mais un événement va faire que nos deux frères vont devoir partir à l'aventure. Celle-ci va les faire mûrir, évoluer au cours de mille et un périples. En avant est un film foisonnant d'idées. Il porte un message émouvant, cousu d'une intrigue originale. Tout comme explorer l'idée d'un univers basé sur de l'urban fantasy. Un film à savourer et à découvrir au plus vite. Pour vous accompagner jusqu'à New Mushroom Town, la ville où habitent nos protagonistes, un petit extrait de la BO s'impose dans le van customisé portant le nom de Guinevere.

La deuxième œuvre est un admirable film sorti en 1985. Il a été réalisé par Richard Donner. Richard Donner a réalisé des films qui ont marqué l'histoire du cinéma. Superman, sorti en 1978, Les Goonies, en 1985, sans oublier la saga portant le nom de L'Arme Fatale, pour ne citer que. Imaginez, vous êtes au XIIIe siècle, dans un pays envoûtant, où les paysages sont à couper le souffle. La montagne, la forêt, la plaine, sublimées par le travail de photographie du grand Vittorio Storaro. Imaginez une magnifique jeune femme, blonde au teint d'albâtre, aux yeux bleus perçants, qui parcourt la lande la nuit et devient le jour un sublime faucon. Imaginez un valeureux guerrier, fier, de belle stature, au regard froid, chevauchant un hardi destrier noir le jour, tout en portant sur son bras un sublime faucon. La nuit venue, ce guerrier deviendra un majestueux loup noir qui veillera une magnifique jeune femme blonde au teint d'albâtre. Ce couple est victime d'une terrible malédiction invoquée par le cruel évêque d'Aquila. Laissez-vous emporter dans cette fresque romanesque où règne poésie, charme, mystère, le tout aux accents de fantaisie. Le casting est dantesque, avec la radieuse Michelle Pfeiffer, bien connue des cinéphiles pour ses nombreux rôles. Elle marquera de son empreinte l'univers de Batman avec son interprétation de Catwoman dans le film Batman le défi de Tim Burton, sorti en 1992. Elle interprète tout en subtilité le personnage de Lady Hawk. Dans le rôle du guerrier, nous avons le charismatique Rutger Hauer, qui a marqué à tout jamais le cinéma par son interprétation du réplicant Roy Batty dans le fabuleux Blade Runner réalisé en 1982 par Monsieur Ridley Scott. On peut aussi souligner sa charismatique prestation dans le film La chair et le sang du grand Paul Verhoeven. Je vous invite à vous pencher sur la filmographie de cet homme ô combien captivant. Rutger Hauer nous a quittés en 2019. Je n'oublie pas le truculent Matthew Broderick, bien connu dans le film La folle journée de Félix Buller, qui incarne ici un jeune voleur. Il trouvera dans cette aventure la voie de la sagesse et de la rédemption. Un film à voir absolument, un véritable moment de cinéma où le temps semble suspendu, tout comme le vol du faucon. Un petit avant-goût avec un extrait de la BO de Lady Hawk.

Pour conclure, la fantaisie, ainsi que tout ce qu'elle englobe, est pour moi bien plus qu'un simple genre. C'est une philosophie, une partie de mon monde intérieur. Chacun peut y trouver son bonheur. Explorer, rêver, s'évader, incarner. Pour moi, la notion de fantaisie et tous les genres qui l'accompagnent sont propres à chacun. Je suis sûre que vous avez votre propre vision. Et maintenant, pourquoi ne pas prendre la route pour la terre du milieu ? Je vous quitte à cul-de-sac devant la demeure de Bilbon Sacquet. À très bientôt pour de nouvelles aventures pop.

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0: Petite. Deux textes de Thibaut Dubreuil sur des lectures de Pierre Thauprieux et Aurélien Lendemaine, du cours Charmet.
1: Aurais-je aimé être cet homme ? Il s'est rendu à Lyon, au mariage d'un cousin, et doit repartir ce lundi pour Nantes, où il habite. Voyageant seul dans sa voiture, il s'est inscrit sur un site de covoiturage. À l'aller, une vieille dame venue visiter ses petits-enfants l'a entretenu des heures durant de sa passion pour la marche qui l'a conduite partout dans le monde. Et il espère bien avoir des passagers au retour, vu le prix de l'essence. Et c'est le dimanche soir, alors qu'il se désespère de devoir rentrer seul, qu'une femme le contacte. Elle souhaite réserver une partie du trajet pour son fils Kevin et un ami à lui, Florian. Il doit se rendre à Guéret. Lui serait-il possible de les déposer devant la gare ? L'homme trouve surprenant que cette mère effectue la réservation en ligne pour des jeunes gens familiers des réseaux. Mais il répond que oui, cela ne pose pas de problème. En refermant son portable, un doute l'assaille. Ces deux garçons sont-ils majeurs ? Mais il laisse de côté cette considération et rejoint son cousin pour un dernier verre et les au revoir de circonstance. Il est 6h du matin ce lundi et l'homme patiente sur le parking de la Supérette où chauffeur et covoitureur se sont donné rendez-vous. Le soleil n'est pas encore levé et il a laissé les phares de sa voiture allumés afin de manifester sa présence. L'homme s'inquiète un peu de savoir si son rendez-vous sera bien à l'heure. La route est longue par la nationale et parfois des covoitureurs se désistent sans même prévenir. Quand enfin une petite Peugeot entre sur le parking. La voici qui passe devant lui. L'homme a juste le temps de distinguer le profil d'une femme qui lui fait signe de la main. Sur sa tête, elle porte un foulard. Deux personnes sont assises dans le véhicule, l'une à l'avant, l'autre à l'arrière. Alors que le parking est vide à cette heure-ci, la Peugeot va se garer plus loin, sous les arbres. Les portières s'ouvrent et deux jeunes hommes en descendent qui embrassent la femme par la fenêtre ouverte. Rapidement, celle-ci fait demi-tour et repasse devant l'homme, le saluant une fois encore. Les deux garçons viennent alors à pas rapides vers l'homme. Ils portent une barbe soignée et sont vêtus de djellaba. Ils se présentent avec, sur le visage, un air affreusement gêné. Farid et Mohamed, on va à Guéret pour acheter une camionnette.
2: J'aurais aimé être cet homme sur ce chemin. Il marche seul, le nez au vent, quand soudain, il croise un groupe venant à sa rencontre. Parmi les marcheurs, il reconnaît un couple d'amis qu'il n'a pas vu depuis quelque temps déjà. Le couple est accompagné d'un jeune homme, qui profite de cet arrêt inopiné dans la marche pour consulter son portable, et d'une femme, qui reste silencieuse quand l'homme lui serre la main. On se présente, on prend des nouvelles, bientôt on s'invite. Je te dois une bonne bouteille. L'homme est heureux et amusé de retrouver ses amis. Cette coïncidence. Le couple est venu avec d'autres marcheurs qui décident de faire la pause déjeuner devant ce beau paysage. Le jeune homme range alors son portable dans sa poche et s'en va les rejoindre, laissant ce petit monde à sa discussion. Par instant, l'homme regarde la femme toujours silencieuse quand soudain, il saisit. Ses traits tirés de fatigue, la ligne des sourcils dessinée avec un crayon gras, le bonnet coloré qui lui couvre le crâne. Les autres membres du groupe interpellent alors. « On déjeune ici ? C'est toi qui as le pain pour les sandwichs ?» Le couple entreprend de fouiller dans les sacs. L'homme prend alors lentement le bras de la femme et ensemble, ils s'en vont faire quelques pas sur le chemin. Bientôt, il s'assoit sur un banc sous le regard curieux du groupe, installé plus bas qui déballe fromage, saucisson et bouteilles d'eau. Ainsi, à l'écart, ils se parlent. Personne n'entend ce qu'ils se disent, mais la femme est attentive aux propos de l'homme. Par moments, elle sourit, parfois elle approuve ou elle baisse la tête. Cela dure quelques minutes, quand soudain, la femme éclate de rire. Il se regarde un peu, puis lentement se lève et s'en reviennent vers le groupe qui, assis dans l'herbe, se retourne à peine. L'homme pose alors sa main sur l'épaule de la femme, il lui dit encore quelque chose et repart sur le chemin, sans se retourner. Emplie de fraîcheur dans cet été torride, elle le suit du regard. Dans sa main, elle tient une fleur qu'elle vient piqueter sur son bonnet.

0: La baleine bue.
1: Un texte de Jean-Albert Mazaud, sur une lecture de Fanny Lorest, du cours Charmet.
2: Donne-moi la main, petit infirmier. Donne-moi la main avec laquelle tu es

un cri dans la ville. Elle n'est donc pas morte? Et d'où vient le cri? De quel quartier, quelle rue, quel immeuble? J'ignore tout. Qui je suis? Je ne sais pas. Ou plus. Même mes souvenirs ne sont pas sûrs. Essayez de me rappeler. Descendu d'un train, un chef de gare, immense bâtisse rouge, m'entêter à retrouver quelque chose, mais quoi, paumé. Retour sur mes pas. Gare close, sans bruit. Appelé, pas de réponse. Mal dans tout le corps. Courbature. Où suis-je? Une ville coule à mes pieds pour s'écraser au barrage de collines noires. Des lampadaires. Pas d'autre lumière. Une pendule. Indique 20-55, 6 janvier. Ça veut dire l'hiver. Nuit d'hiver. Froid. Main dans les poches. Dans l'une, un mot froissé. Je t'attends le 6 à 21h. Bon voyage, maman. Maman? Rien de concret en moi. À peine un parfum. Parfum de femme. Femme dans le compartiment, vieux train. Compartiment à l'ancienne. Forte pluie, oui. Un déluge, m'a dit la femme. Le train s'arrête dans une gare, peu après, ouvert la vitre, quai mal éclairé, rien, à peine une rumeur. Fenêtre refermée, la femme a disparu, et soudain un cri. Un cri, que faire? Marcher? Tout est gelé. Trottoir glissant, lampadaire, lumière pisseuse, pas un bruit. Pas un passant, pas un animal. Vide la ville. Avancez. Frappez à plusieurs portes, au hasard. Appelez, criez. Rien. Personne. Une présence. Oh, une présence. Quelqu'un. Un ivrogne égaré, une clocharde, n'importe qui. Miroir. À côté d'un rideau de fer. M'approcher, me regarder. Un visage. Mais de qui? Des cheveux mi-longs, châtains, bruns, des yeux marron clair ou vert foncé. Des choses tangibles. Un gros pull, un pantalon blanc, des chaussures plates. Me rassurer avec ces détails. Me permettre de construire. Quoi? Ce que je suis? Me calmer. Chercher maman. Ne pas penser, pour l'instant. Et soudain le cri. Jet de sang à mes tempes. Cœur qui bat dans le gel du silence. Il y a une vie. Quelque part, quelqu'un. Quelqu'un comme moi, peut-être, qui cherche qui il est. Où? J'ai peur. Un instant, je souhaite que la nuit, le froid ne s'arrête jamais. Que le cri ne revienne pas. Mais il revient, ce cri. Le cri. Il revient. Crève la rue. Peur, de plus en plus. Rester immobile. Non, besoin de savoir. Bouger. Avancer. Aller vers ce cri. L'endroit d'où il semble venir. Cœur qui cogne. Si fort qu'il recouvre le bruit de mes pas contre le pavé. Rues qui s'étrécissent, deviennent ruelles, coupe-gorge, et pas un chat. Seulement un cri, le cri, de plus en plus douloureux, d'une femme, suraiguë. Cri de terreur, maman peut-être? Une impasse sinueuse. Le cri perce une porte métallique qui s'ouvre comme une bouche. Cri plus long que les autres, interminable, qui cesse d'un coup. Le silence d'après est terrifiant. La porte. La première ouverte depuis que je suis ici. Porte de secours? Elle m'attire irrésistiblement. Y entrer. Happée.

Tout noir. Avance à tâtons. Un son. Oui, un son. Du bruit. Une rumeur, enfin. Un rêve sous une porte. Que je pousse. Une salle. À peine éclairée. Un brouhaha. Des gens qui parlent, des rires. Froissi d'une robe. Un programme qu'on déplie. Un siège qui se rabat. Et pourtant personne. Juste une enceinte. Sur une scène. Rideau fermé. L'enceinte se met à craquer. Sature, d'un coup s'éteint. Et soudain un cri. Le cri. Toujours le même. À ce cri, le rideau se lève. Scène violemment éclairée, murs décrépits, peinture cloquée, odeur de roussi. Un incendie ? Le cri ! Une femme secoue quoi ? Une forme attachée à une chaise qui pousse son cri. Comme unique réponse aux questions de la femme, et me glace. Caliban ? Caliban, c'est toi ? Geste menaçant de la femme qu'elle retient. Qu'est-ce que je fais ? L'interpeller ? Lui demander d'arrêter ? Quoi ? De torturer ? Qu'est-ce que j'en sais ? Qu'est-ce que je sais ? Envie de fuir. Fuir. Fuir à jamais cette scène horrible. Je désirais voir du monde, maintenant je ne veux plus du monde. J'esquisse un geste. Me retourne, prêt à fuir. Mais soudain le cri. Le cri ! Je me retourne. Sur scène, il n'y a plus qu'un jeune homme attaché à une chaise. Monter sur scène. Oser. Le délivrer. Peur du jeune homme. Un petit cri de bête qui m'immobilise. Un trisomique. Il donne l'impression de me connaître. Allez, lentement. Parlez doucement. Détachez calmement. Des liens pas très serrés. Je ne vous veux pas de mal. Je peux vous libérer si vous voulez. Je suis perdue. Où sommes-nous ? Vous le savez ? Comment vous appelez-vous ? N'ayez pas peur. Je cherche juste à savoir qui je suis. Vous savez qui je suis ? Il s'ouvre lentement, relève la tête, me regarde. Dominique. Dominique ? Je m'appelle Dominique, c'est ça ? Dominique. Et vous, comment vous vous appelez ? Dominique. J'ai terminé de le délier. Soudain, il se lève, s'enfuit, en poussant un cri. Le cri, l'horrible cri qui revient et surgit de je ne sais où, la femme. La femme du train. Les restes d'une beauté ancienne. Elle ne semble nullement se rappeler de moi. Qui êtes-vous ? Me demanda-t-elle. Le cri retentit, faible maintenant. Loin. Je vous ai demandé qui vous êtes. Si je le savais. J'ai pas de temps à perdre. Une enquête a terminé. On cherche Caliban. Vous le connaissez ? Le cri. Le trisomique, je reconnais sa voix. Quelque part, dans ces murs, au-dessus, en dessous de la scène, je ne sais... C'est quoi cette mise en scène ? Que veut cette femme ? L'homme à ses côtés que j'avais pas vu. Lui, comme elle, n'entend pas le cri ? Caliban, c'est vous ? Je réponds qu'elle sait très bien qui je suis. Vraiment ? Je lui parle de la ville morte, du train dans lequel j'étais avec elle. Vraiment. L'homme se met à rire d'un coup. La femme soupire. Elle se lève, fait un signe, ils sortent. Et soudain le cri. Le cri, l'horrible cri qui revient. Fuir avant de devenir fou. Fuir, oh fuir cette ville, ce théâtre, la femme, l'homme, le cri, bondir, quitter la scène, retourner dans le noir de la nuit et... Je me heurte à un corps qui crie. Le cri se prolonge dans un gémissement tout près, derrière moi, affalé. Je me relève, poisseux, trempé, une mare de sang. Le trisomique chie dedans, le sien. Un coup de papier rouge. Presque inconsciemment, je le ramasse et tout à coup, observez.
Relève-toi doucement, dit l'homme. Là, doucement, voilà. Et maintenant, donne-moi ton arme. Je tends le coupe-papier, sans comprendre ce ton doucereux, ces gestes alentis. Et soudain, le cri. Le cri. Cri de la femme revenue sur scène ou du trisomique? Assieds-toi. Nom, prénom, qualité, date et lieu de naissance. Est-ce une farce? Non, visiblement. Bureau en quinconce, dossier, l'homme qui saisit sur un ordinateur portable, la femme qui me regarde, interrogatrice. Réponds, je ne comprends rien. Tout se mélange. Le théâtre et le train, le trisomique et son cri, le sang et la ville morte, la femme blonde et l'homme qui rit, les touches de l'ordinateur qui claquent, tout ce vacarme qui m'embrouille l'esprit. Ton nom, dit la femme. Je sais pas. Vraiment. La femme lance un sourire entendu à l'homme qui n'ose plus rire. Vous connaissez Caliban ? Non. Je demande si c'est lui qui a assassiné le trisomique. C'est une accusation ? Une simple supposition ? Vous avez été témoin de quelque chose ? Non, mais le coup de papier... Pourquoi aviez-vous ce coup de papier ? Pourquoi étiez-vous sur la scène du crime ? Je l'ai ramassé machinalement. Et est-ce machinalement que vous avez tué le trisomique ? Je n'ai tué personne, c'est de la folie ! Et soudain, dans la nuit, le cri. Le cri. Mais de qui ? À qui est ce cri ? Personne ne l'entend, outre moi ? L'horloge sonne. 11h ? Minuit ? Parviens pas à compter. Soupir de la femme. Tu t'en occupes ? Je vais me coucher. Elle sort. L'homme referme l'ordinateur. Pose sur moi un regard appuyé. Me reproche d'être là. Mais qu'est-ce que j'y peux ? Quoi faire ? Quoi dire ? À la fenêtre, l'homme parle. On me refile toujours le sale boulot. Les dingues, les paranos, les ratés, les tentes et les chiens écrasés. Bon qu'à ça. Et à saisir des rapports sur l'ordinateur. Pas de grandes enquêtes. Que des dossiers sordides. Me voilà collée dans cette capitale miteuse à minuit avec un... qui se prend pour... va savoir quoi. Comme tous ceux que j'ai interrogés, que j'interrogerai demain si le soleil se lève un jour. C'est pas une vie. Ce qui manque dans tout ça, c'est quelque chose de grand. Quelque chose de mythique. Ici, on a tout perdu. On ne sait même plus d'où on vient, quelle guerre on mène, sous quel uniforme, avec quelle arme. Nos corps sont meurtris, anéantis, nos pieds restés dans la boue. On souffre, on en a oublié les raisons. On marche sur des moignons. Qui sait ce qu'est notre douleur ? L'homme se reprend. Mais qu'est-ce que j'ai dit ? Il se tourne vers moi. Dis-moi, Caliban, tu sais où il est ? Là, je tends mon doigt vers la fenêtre. Le trisomique fuit en poussant un cri. Le cri ! Le cri du trisomique qui s'enfuit. L'homme ouvre la fenêtre, part à sa poursuite. L'un et l'autre disparaissent sur les toits glacés de la ville morte. Fuir ! Cette fois, fuir et ne plus m'arrêter. Une porte s'ouvre. Une voix s'ouvre. Venez ! Venez ! Couloir sombre, étroit. Mes mains touchent les murs. Pourquoi j'ai suivi l'ombre ? Qui m'a attiré là, dans cette chambre ? Pourquoi ? Cachez-vous, dit l'ombre. Je me retourne. C'est la femme du train. Là, sous le lit. Il va revenir. Qui ? Chut, dépêchez-vous. Elle me pousse sous le lit. La porte s'ouvre. Voix de l'homme. Il y a quelqu'un ici. J'ai entendu. La femme hésite à répondre. L'homme tourne autour d'elle, tout en reniflant sans cesse, le nez plein. Ce qui fait sursauter à chaque fois la femme. Je te jure, terrible gifle. La femme vacille, tombe sur le lit, écrase le matelas. L'homme la frappe et renifle, cogne, cogne, et la femme crie. Le cri. Mais de qui ? À qui est ce cri ? À la femme ? À moi ?
te voilà toi. L'homme s'arrête, se glisse à plat ventre, me saisit par le pied, m'arrache de ma cachette. Regarde ce que tu as fait. La femme gît dans une flaque de sang, bue par les draps. Dingue. Complètement dingue. Je ne comprends plus rien. Ordure ! L'homme me tient, s'agrippe à mes vêtements qu'il arrache, déchire comme un fou. Je suis nue. Et sur mon cou nu, il ferme ses mains. Douleur, plus d'air, ferme les yeux, je... Soudain, un cri. Le cri. Mais de qui ? Est-ce le trisomique qui a poussé ce cri ? Caliban ! Il m'arrache de l'homme, qui se met à hurler. Combat, corps à corps, coups, morsures. Deux chiens, déchaînés. Chacun lutte, avec ses dents, ses griffes, ses cris, sa rage. Et la rage du trisomique est plus forte. L'homme pris à la gorge, serré, serré, jusqu'à ne plus bouger. Corps qui s'écroule, bave à la gueule de ces deux êtres qui gisent, enlacés. Silence. Je m'approche du trisomique. Il respire. Faiblement, mais respire. Ouvre les yeux. Que faire pour l'empêcher de mourir ? Lui prendre la main, qu'il repousse. Me tend un portefeuille. Je voudrais pleurer. N'y parviens pas. Je suis... épuisée. Juste la force d'ouvrir le portefeuille. Et là, je vois... une carte d'identité, une photo, ma photo, un nom, un prénom, mon prénom, Dominique. Il figure aussi une adresse, une date de naissance et un sexe. Pas le mien. Regardant mon corps nu, pourtant je vois qu'il lui correspond. Je suis une femme. De douleur, et comme jamais, je me mets à pousser alors un terrible cri.

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4: C'est l'histoire d'un troupeau de vaches qui va écouter un concert du Quatuor Lontano. Ou alors, c'est l'histoire d'un compositeur qui a fait une partition pour cloche de vache qui n'a encore jamais été donnée en plein air. À moins que ce ne soit l'histoire d'une expérimentation scientifique dont les contours et le bien fondé restent largement soumis à l'expertise psychologique de l'instructeur. Ce qui est sûr, c'est que dans cette histoire, tout est question de point de vue. Et d'autant plus qu'à partir de l'enregistrement du Quatuor Lontano au cours de la dernière édition en date des Musicales d'Assy, c'est en multipliant beaucoup les perspectives à son sujet que l'atelier de création radiophonique du département art de l'École Normale Supérieure PSL a imaginé, enregistré et monté ce numéro pâturé de Métaclassique.

0: Catherine Claus, ça fait depuis le début du Festival des musicales d'Assy que vous donnez un concert chaque année au Refuge de Doran.
1: Alors non, ça s'est fait, c'est des rencontres progressives. Ouais. En fait, on avait envie de faire des concerts, d'aller toujours chercher un public un petit peu différent, et on nous parlait de pas mal de randonnées, de nature, parce que c'est sûr que voilà, les gens là-bas apprécient, et nous aussi, beaucoup ce genre de cadre. Et puis, la rencontre avec Doran, ça s'est fait petit à petit en cherchant faire des concerts pour les familles aussi, voilà, qui soient accessibles. On a commencé avec des concerts promenades, donc où il y avait un instrumentiste qui faisait donc il marchait avec le public, il les emmenait avec sa flûte, c'était très beau, et puis qui faisait des stations, donc il y avait ses pauses, et puis voilà, petit à petit on s'est dit qu'on pouvait peut-être imaginer une soirée complète, en fait, quelque chose aussi où les gens peuvent prendre à boire, s'installer, voilà, plus se reposer, et on y a associé un guide. Donc du coup, il bénéficie là d'une vraie randonnée avec la découverte de la faune, de la flore, de tous les animaux qu'il y a dans les vallons, et ça termine en concert avec une partie en plein air et une partie à l'intérieur.

0: Alors, quand arrivent les cloches des vaches ? Là, on sent qu'il y a deux sortes de publics. Pour en avoir interrogé quelques-uns, il y a ceux qui considèrent que ça renforce leur attention sur la musique parce que la musique se trouve comme amplifiée par la participation des vaches, à leur manière. Et puis d'autres que ça perturbe en disant que quand même, ils entendent moins bien la musique.
1: Bah oui, bon, les deux réactions se comprennent très bien, oui. Et la deuxième, bien évidemment. Mais alors j'insiste sur une chose importante, ce sont des concerts gratuits. C'est-à-dire que ces conditions un peu spéciales d'écoute, je peux tout à fait comprendre, en tant que directrice artistique, que ça peut gêner, choquer des gens qui ont réservé pour le concert du soir et qu'ils n'ont pas l'écoute, ils n'ont pas dont ils rêvent. Ça, je comprends très bien. Mais justement, l'idée, c'est d'ouvrir, c'est de tenter des choses, et si ça leur convient pas, voilà, ils pourront revenir dans des conditions d'écoute qui sont certainement meilleures. Mais quant à la première réaction, celle où les cloches, alors nous comme musiciens on peut pas trop, en tout cas moi à titre personnel, bah non, parce que c'est vrai qu'il faut, avec tout ce qu'on décrivait comme marge d'adaptation à faire pour réussir à jouer notre quatuor en extérieur, c'est vrai qu'on voilà, on est doucement bercé par les échos lointains des cloches, mais on peut pas se permettre beaucoup plus que ça, on doit rester concentré dans notre partition quand même. Mais je comprends très bien, et il y a un bel exemple quand même qui était assez évident pour tout le monde, public et instrumentiste, c'était tout simplement le quatuor américain qu'on aime beaucoup jouer, en bise, voilà, donner et redonner, qui est vraiment une œuvre magnifique et qui se prête complètement à ce cadre pastoral, enfin, des alpages. Et il se trouve qu'il est en fa et que les cloches les plus sonores qui nous parvenaient étaient clairement du fa, du la, donc des accords qui composaient l'accord de fa majeur. Et c'était magnifique parce qu'il y avait une vraie résonance. Et ça a frappé beaucoup un public, y compris qui ne savait pas tout ça, que théoriquement
0: et
1: les cloches étaient en fa.
0: Et qui trouvait une cohérence harmonique.
1: Mais oui, du coup, il y avait une vraie harmonie. Et c'était un très beau moment.
0: Mais ça, c'était l'an dernier.
1: Et oui.
0: Parce que cette année, au moins la vache en fa n'était pas là.
1: Donc cette année, moins d'harmonie, plus de...
0: Bah, c'est bon. Ce que disait Loïc.
1: Voilà.
0: Ou alors c'est vous qui vous êtes désaccordé.
1: Elle a changé d'alpage. Alors
0: mais vous n'avez pas changé le quatuor américain. C'est-à-dire vous, c'est comme un rendez-vous. C'est-à-dire que dans l'hypothèse où les vaches passeraient pas loin du concert, alors vous choisissez Dvorak.
1: Non, ça non. C'est un hasard. C'est un hasard. Ça fait partie d'un répertoire qui se prête bien à ça. Et c'est vrai que souvent on nous le redemande aussi, hein, tout simplement.
0: Ça reste un tube du quatuor américain.
1: Bah oui, mais ça reste quelque chose que les gens ont envie d'entendre et on ne va pas se l'interdire, vraiment. Mais donc oui, c'était peut-être plus... comment dire, polyphonique, voire peut-être un peu cacophonique par moment, mais c'est... Voilà, ce qui est rigolo, c'est le côté imprévu. C'est aussi qu'on ne sait pas ce qui va se passer, et c'est des rencontres.
0: Et ça veut dire que les vaches aiment le quatuor à cordes ?
1: Bah, manifestement, elles se rapprochent.

0: Dans Méta Classique, nous recevons aujourd'hui le compositeur français Jean-Nicolas Marlax, qui nous avait déjà rendu visite en 2021 et qui se trouve être une figure de proue de la musique contemporaine mondiale telle qu'elle se pense et s'élabore aujourd'hui. Compositeur en résidence à Lasca et au Mirage de Mai l'an dernier, fondateur du célèbre ensemble Les Vocalises, son travail se situe au croisement des enjeux contemporains, interrogeant notamment le statut de l'auctorialité à l'heure de l'intelligence artificielle, et s'affirme résolument comme une voix autre, nouvelle, au sein du paysage musical français. Nous le recevons aujourd'hui pour une pièce créée il y a 10 ans déjà, au Festival des Intempestives, qui sera jouée ce soir à la Philharmonie de Paris, et retransmise en direct à notre antenne. Il s'agit d'Hyper Schubert, composé pour octuor à cordes et cloches. Simple pastiche, voire pur plagiat pour les uns, œuvre imaginative ou révolutionnaire pour les autres, la pièce a remué la critique musicale et nous sommes très heureux de le recevoir aujourd'hui pour en discuter. Jean-Nicolas Marlax, bonjour.
1: Bonjour John Digano.
0: Votre pièce pour octuor Hyper Schubert pose des problèmes à l'écoute qui nous paraissent extrêmement stimulants. Vous suivez un principe de composition radicale en reprenant note pour note le quatuor numéro 13 en La mineur de Schubert, le célèbre quatuor Rosamund, auquel vous adjoignez un quatuor de percussion composé pour cloche à vache. Mais alors, Jean-Nicolas Marlax, d'où vous est venue cette idée? Faut-il y voir un clin d'œil à d'autres formations instrumentales de l'époque de Schubert? Pensons par exemple au célèbre quatuor de Mendelssohn, ou l'idée vient-elle d'ailleurs? De l'aventure et de l'émancipation de la percussion au XXe siècle, par exemple.
1: Je dirais que l'idée de cet octuor provient à l'origine d'une réflexion sur l'intertextualité en musique. La notion de palimpseste, où un texte ancien demeure visible sous un texte nouveau, est essentielle dans mon travail de composition. Alors en littérature, Borges l'a illustré de manière éclatante avec Pierre Ménard, auteur du Quichotte, ce personnage fictif qui réécrit donc à l'identique l'histoire de Don Quichotte. Mais non, chaque mot prend un sens, je dirais, radicalement nouveau parce qu'il est pensé depuis un autre temps ou un autre contexte. Avec Hyper Schubert, ma pièce pour octuor, j'applique cette démarche à la musique. Si Schubert compose son quatuor en 1824, qu'advient-il si, en 2025, nous le rejouons sans en altérer une seule note, mais en le recouvrant d'une espèce de contrepoint anachronique? Vous comprenez bien que la question n'est pas de revisiter Schubert, mais de le faire résonner autrement, de jouer des interférences donc entre cette musique qui m'est chère et ces nouveaux timbres qui ont effectivement, comme vous le dites, fait irruption dans l'orchestre au XXe siècle.
0: Mais justement, à propos de cette question de la revisitation, il me semble que le choix de la musique de Schubert n'est pas anodin. On connaît la relation que vous entretenez avec ce compositeur depuis plusieurs années, notamment dans votre pièce « Les vanités du désert ». Mais au-delà de votre affinité personnelle, qu'avez-vous puisé de particulier du point de vue stylistique chez ce compositeur? En d'autres termes, qu'est-ce qui a motivé dans la musique même une telle réécriture?
1: Je dirais que la musique de Schubert m'est toujours apparue comme une espèce d'architecture suspendue, un édifice sonore éblouissant de pureté qui ne demande qu'à être habité par de nouvelles lumières et puis de nouveaux reflets. Puis je dirais qu'elle met en jeu, au-delà de la pensée formelle, de l'architecture musicale, une écoute véritablement sensible, qui se joue pour ainsi dire à même le son. Si on présente souvent Beethoven comme le grand fécondeur de la musique moderne au XIXe siècle, on oublie aussi les phrases si subtiles de Schubert, les audaces, les myriades harmoniques dont regorge sa musique de chambre en particulier, et ce pour des raisons d'expressivité toute personnelle et non par pure spéculation ou composition abstraite selon moi. Je dirais que tout cela a anticipé des ruptures que les aventures du début du XXe siècle n'ont fait que prolonger. Ces splendeurs harmoniques qui m'ont toujours fasciné dans cette musique, ce sont elles que j'ai voulu mettre en valeur et révéler plus explicitement en décidant d'adjoindre une strate percussive à cette pièce, et donc de faire de ce quatuor un nocturne. J'ai déjà utilisé cette image à propos de cette pièce, mais c'est comme si les parties de cloche ramenées à la surface projetaient en plein écran ce que le quatuor à cordes ne faisait que suggérer en profondeur. Mais au-delà de la citation et de la question des couleurs harmoniques, qui me fascinent et qui me passionnent, c'est, je dirais, le choc des matières que j'ai voulu aussi explorer dans cette pièce. Le quatuor à cordes repose sur un système harmonique basé sur des hauteurs tempérées, accordées selon le cycle des quintes, et les cloches à vache, elles, comme vous le savez, produisent des sons inharmoniques, impossibles à intégrer dans le système tonal classique. Leur présence fissure donc l'espace sonore et ouvre d'autres mondes.
0: Mais justement, Jean-Nicolas Marlax, pouvez-vous nous expliquer comment vous avez conçu cette partie de percussion ?
1: Alors, je vais essayer de décrire le processus de travail sans rentrer trop dans les détails, hein, mais j'ai d'abord entrepris une classification spectrale des cloches. Donc chaque cloche a un spectre unique avec des partiels qui ne suivent pas la série harmonique classique. J'ai ainsi établi une sorte de cartographie sonore de ces résonances et puis imaginé un monde à la fois mélodique et rythmique, un monde modal inspiré directement des modes à transposition limitée de Messiaen, mais que j'ai retravaillé, retouché pour qu'il devienne méconnaissable. Donc sans rentrer dans les détails, encore une fois, ce mode, disons, fracturé ne repose plus sur une échelle fixe, mais sur une série d'agrégats fluctuants, de parasitages, puisque chaque cloche possède une fondamentale perceptive, mais aussi une série de fréquences parasites qui interagissent avec les autres. Je dirais donc, pour résumer ça en un mot, que j'ai construit un réseau de proportions rythmiques dérivé du Fibonacci, où les superpositions de frappes génèrent des battements acoustiques qui viennent se loger dans les creux de l'écriture schubertienne.
0: Bon, alors si je comprends bien, ce serait une écriture qui, en somme, dérègle Schubert sans y toucher véritablement. Une écriture de la diffraction.
1: Exactement, c'est exactement ça. Je dirais que c'est un principe avant tout d'anamorphose musicale. Si vous écoutez le quatuor seul, il est intact. Mais avec les percussions, il se dilate, il se trouble, il vacille dans un jeu de reflets qui ne pouvait pas exister en 1824. Non seulement en raison de l'état du langage musical de l'époque, mais aussi du point de vue de l'écoute, qui n'est plus la même du tout. Entendre des cloches de vache dans un auditorium classique, je dirais que le XXe siècle musical nous y a en quelque sorte habitués, avec des œuvres qui ont été des jalons importants de cette histoire. Alors là, je pense à Varèse, à Xenakis, mais aussi à des interprètes qui ont œuvré à l'histoire de la percussion contemporaine dans les dernières décennies, comme par exemple les percussions de Strasbourg, qui font un travail merveilleux depuis les années 60-70. Donc j'imagine qu'un auditeur, et je dois dire que c'est assez amusant de ce point de vue-là, un auditeur de 1824 qui entendrait ma pièce dans un salon de musique de chambre croirait probablement à l'irruption d'un troupeau de vaches dans la salle de concert, au moment de l'irruption des cloches dans la composition qui intervient pas tout de suite, justement. Donc ce caractère référentiel des cloches à vaches a largement diminué au cours du XXe siècle, et c'est sûr qu'il ne viendrait pas à l'idée d'un de nos auditeurs de ce soir d'imaginer que le quatuor à cordes partage la scène avec 4 salaires ou 4 limousines. Mais malgré tout, j'aime l'idée qu'au-delà de ma recherche de timbre, de la recherche harmonique, la dramaturgie musicale garde en quelque sorte la trace de cette référentialité quelque peu pastorale, ne serait-ce que lointainement.
0: Je vois. Mais quand même, monsieur Marlax, à vous entendre, on a l'impression que vous passez quelque peu sous silence les récentes discussions, enfin, pour ne pas dire l'esprit de discorde qui règne parfois autour de votre pièce lorsqu'elle se joue. D'aucuns affirment que vous vous appropriez le travail semi-aléatoire des vaches, pour ainsi dire, que vous...
1: Excusez-moi, mais je comprends pas trop où vous voulez en venir. Enfin, comment osez-vous... Je viens d'élucider, il me semble, mon travail de composition. Enfin, c'est du travail, monsieur.
0: Oui, bien sûr. Enfin, il se dit parfois que vous n'avez pas réellement écrit cette pièce, mais plutôt signé cette rencontre improbable entre la pièce de Schubert, le son des cloches, le bruit de l'herbe.
1: Je sais pas quoi répondre, en fait, à ce que vous me dites, John Digano. Enfin, c'est-à-dire que la partition a été éditée. Enfin, je comprends pas où vous voulez en venir. Enfin,
0: pour laisser à nos auditeurs et nos auditrices le choix de se faire un avis, la possibilité de se faire un avis, nous allons interrompre cette interview et passer tout de suite un ensemble de documents importants que les gens ont besoin de connaître, à savoir une partie de cette pièce, de la discorde, et puis un ensemble de preuves à charge, peut-être, qui élucide le mystère de sa composition.
1: Si je peux me permettre juste de réagir, je me désolidarise de tout ce qui est à venir.

0: Et alors ce grand boom, vous l'expliquez comment ?
1: Mes ondes, c'était pour les vases. C'était censé être doux. L'explosion, c'est autre chose. Ce n'est pas moi.
2: Donc, si on récapitule, votre expérience visait la réduction du méthane, c'est bien ça ? La réduction du méthane dans l'intestin des vaches ?
1: La réduction du méthane dans l'atmosphère. L'idée, c'était de les faire garder à l'intérieur de l'intestin des vaches. Parce que plus il y en a à l'intérieur de l'intestin des vaches, moins il y en a dans l'atmosphère. Et moins il y a de gaz dans l'atmosphère, meilleure est la planète. L'idée, c'était que la musique les attire et les contrôle. Les ondes sont spéciales, des ondes psychoacoustiques pour diriger leurs pensées et diriger ce qu'elles doivent faire.
0: Attendez, donc jouer du Schubert, c'était juste pour attirer les vaches ?
1: Oui, bien sûr, vous n'aimez pas ? La musique, elle est belle, elle est prenante. Elle doit casser les sons secrets, dans des infrabasses, très subtiles, très subtiles.
0: D'accord. Et vous aviez un appareil pour mesurer le méthane, ou ça se passait comment, votre expérience, concrètement ?
1: J'avais deux appareils pour mesurer le méthane. Tout d'abord, j'avais des brins d'herbe à disposition, et également, je disposais de cet appareil conçu par mes soins, le méthano-harmonisateur quantique. Une merveille de technologie. Mais maintenant, comme vous le voyez, je l'avais calibré pour qu'il puisse supporter des pressions, disons, plus faibles. Et il n'a pas supporté l'explosion, et aujourd'hui, il est cassé. Je vais devoir le reconstruire.
0: Attendez, donc vous êtes en train de nous dire que vous aviez utilisé cet appareil qui envoie des ondes pendant la musique pour qu'elle pète moins ?
1: C'est dit d'une manière très vulgaire pour vulgariser, mais la vulgarisation est faite.
2: Et dans tout ça, l'explosion, vous êtes en train de nous dire que vous n'avez aucune idée de comment ça s'est passé ?
1: Ben non, moi je ne suis pas là pour faire exploser des choses. Vous savez ce que crée la combustion du méthane ? Une combustion spontanée de méthane comme ça, ça donne du CO2, beaucoup de CO2, des milliers de milliards de molécules de CO2, paf, dans l'atmosphère. Et ça rime avec effet de serre, ça rime avec cancer, et ça rime avec quelque chose que je n'ai pas envie de faire. Donc non, je ne sais pas d'où vient cette explosion, et c'est terrible, ça a un impact sur le climat complètement désastreux. Je veux comprendre, je veux vous aider.
3: Ben on l'espère bien, bon bah ça va être à nous de faire l'enquête.
2: Super. Bon bah je pense qu'on va rien pouvoir tirer d'Alain, il m'a l'air bien perché le type.
3: Ouais c'est chaud là.
2: J'ai commencé à faire des recherches sur internet hier soir avant de dormir et j'ai trouvé un truc de fou. Il y a eu au festival d'Assy un type qui a enregistré un épisode d'un podcast qui s'appelle Méta Classique et ça se passe au même endroit, au même moment et on entend les vaches et un petit peu tout ce qui s'est passé autour.
3: Waouh mais c'est incroyable. Et t'as réussi à trouver qui c'était du coup ?
2: Bah pas encore mais on peut commencer par écouter ça en tout cas. Je pense que c'est une bonne idée pour lancer l'enquête.
4: Parfait. Il y a eu des cloches de vaches.
5: Ouais, elles sont bien là.
4: Bon cool. Oui c'est
6: marqué. Ça va donner quoi les vaches là ? Ouais. Moi j'adorais parce que je trouvais tout simulé, c'est bien. Moi j'aime bien l'idée de sortir les musiciens.
7: Ouais, je me suis dit, bon, tant pis, j'ai annoncé les vaches.
6: Parce que la musique c'est faite que pour les humains.
7: Il a dû les faire la tournée un peu plus tard.
8: Ah oui, c'est ça.
9: Sinon elle serait venue plus tôt, tu penses ?
10: Il y en avait qui s'étaient un peu arrêtés à regarder quelques instants. Hein.
11: Mais avec l'air suspicieuse ou non ?
10: Non, elles avaient l'air plutôt conciliantes.
11: Non, j'ai pas l'impression.
10: Alors, c'est pas tous les jours qu'on joue pour des vaches, quand même.
11: Ça dédramatise les fausses notes, quand même.
9: Quelles fausses notes ?
11: S'il y en avait, elles seraient moins graves.
10: Ah non, c'est un public exigeant, hein. Vaches de montagne.
12: Vaches de haute montagne.
10: De haute montagne, qui plus est, c'est vrai.
13: Moi, ce que j'ai trouvé génial, c'est que durant le Schubert, donc le troupeau est arrivé, et donc les cloches ont pris de plus en plus d'ampleur au sein de l'œuvre. Et il y avait un côté... Moi, j'ai pensé au gamelan, en fait, tout de suite, ça m'a fait penser à ça et à Debussy. Alors, il y a un anachronisme total. Mais finalement, dans Ravel, c'était pas si anachronique que ça. Et en fait, j'ai adoré cette espèce de... deux pièces de puzzle qui sont pas allées ensemble, enfin qui ne sont pas censées en fait aller ensemble, et qui étaient qui étaient là en fait, c'était un fait et ça fait partie de ces moments uniques en fait qu'on pourrait pas fabriquer. J'ai joué un peu plus fort pour être sûr que tout passe en fait.
11: Ah pour couvrir les cloches donc en quelque sorte, enfin au moins pour les partenaires.
13: Un peu oui quand même, oui parce qu'il y a un moment elles avaient pris pas mal d'ampleur et voilà.
14: Pourquoi le
11: Il y a un moment particulier, c'est quand les cigales s'arrêtent tout net de chanter. Et là, ça crée un silence auquel on n'est plus habitué.
10: En fait, les musiciens sont partis à un tempo et petit à petit se sont synchronisés avec le tempo des cigales.
5: Je regarderai quand il ouvrit le sixième seau et il y eut un grand tremblement de terre. Le soleil devint noir comme un sac de crin, la lune entière devint comme du sang, et les étoiles du ciel tombèrent sur la terre, comme les figues vertes d'un figuier secouées par un vent violent. Le premier sonna de la trompette, et il y eut de la grêle et du feu mêlés de sang, qui furent jetés sur la terre. Le tiers de la terre fut brûlé,

0: Waouh, quelle journée! Comment résumer tout ce qui s'est passé? Oui, c'est surtout l'enregistrement du prêtre qui était vraiment très troublant. On pourrait se dire qu'il l'a vraiment trafiqué, que c'est lui qui l'a monté de toutes pièces, mais c'est quand même incroyable de se dire qu'un même événement puisse être perçu de manière aussi différente. Et puis, je sais pas ce qui a pu donner lieu à une telle perception de sa part. Est-ce que ça vient de, je sais pas, son éducation? Il doit être très conditionné par son environnement culturel ou idéologique. En tout cas, c'est un côté très flippant. Mais c'est vraiment passionnant, c'est incroyable. On aurait peut-être dû lui faire un test de drogue. Parce que là, je ne sais même pas quoi dire. Ça ouvre des nouvelles perspectives sur les études de la perception et sur les hallucinations auditives. Et c'est vrai qu'on dit que le cerveau ne reçoit pas et qu'au contraire, il prédit en confrontant ses prédictions avec la réalité. Et là, ça en serait un super exemple. Mais voilà, je pense que ce truc-là, c'est. Faudrait vite que j'en parle aux collègues, c'est. Ça peut, enfin, ça ouvre plein de pistes. On peut faire des ponts entre la sociologie, justement de l'Église, etc., et puis les sciences cognitives. Incroyable.
1: Bon, on y va. Il s'appelle comment tu disais?
2: Bernard Balébaz. Ça s'écrit Balébaz, mais en Savoie. Tu dis pas Servoz.
1: Comment?
2: Tu dis pas Chamonix. Tu dis Chamonix. Tu dis Balébaz.

0: mais je vais vous avec lui. Donc Bernard Bayou, hein.
1: D'accord. Bonjour.
0: Puis c'est un homme de radio.
1: Donc, effectivement, là, apparemment, vos vaches sont venues écouter le concert.
2: Oui, bah disons qu'à la sortie de la traite, elles vont dans le parc près de la chapelle, donc elles ont écouté le concert.
1: Parce que l'an dernier déjà, ouais.
2: Oui, l'an dernier déjà, bah, par obligation, elles écoutaient le concert, quoi.
1: Et l'altiste a repéré qu'elles étaient en fa l'an dernier, et là, apparemment, cette année, elles n'étaient plus tout à fait en fa. Vous avez changé leurs cloches ?
2: Ben, c'est pas vraiment changer les cloches, ça dépend le nombre de bestioles qu'on a au troupeau, voilà. Parce que j'ai un certain nombre de cloches d'une certaine catégorie.
1: Oui.
2: Et s'il y a plus de vaches, ben, y a d'autres cloches d'une autre catégorie qui sont parmi, quoi.
1: D'accord.
2: S'il y avait un petit peu moins de vaches, je serais certainement toujours en fa le midi.
1: Mais le fait qu'elles s'approchent quand il y a de la musique, vous pensez que c'est parce qu'elles sont donc sensibles à la musique ou...
2: Non, pas spécialement. C'est parce qu'elles passent obligatoirement là vers la chapelle. Elles vont boire en sortant de la traite.
1: Ouais.
2: Elles vont boire, elles passent à côté, c'est tout. Après, la musique, ma foi, on dit toujours que la musique, ça décontracte les animaux, oui.
1: Ouais.
2: Mais c'est pas parce qu'il y a la musique qu'elles vont là-bas. C'est parce que c'est nous qu'on les dirige là-bas pour les diriger vers le bassin pour boire après la traite. Puis les cloches, elles sont pas là rien que pour faire du folklore. Elles sont là aussi pour retrouver les bêtes dans le brouillard.
1: Mais c'est-à-dire qu'il y a combien, vous avez combien de vaches ?
2: Une quarantaine. Mais je dis bien, elles sont passées là-bas, c'est pas parce qu'il y a de la musique, c'est parce qu'on les dirige là-bas dans le parc,
1: ouais,
2: vers la
1: Bréoire.
2: La Bréoire est à côté de là où vous avez fait le concert. Donc les vaches, elles vont à leur abreuvoir, elles vont pas vers la musique, elles vont vers la Bréoire.
1: Ouais.
2: Voilà.
1: Mais il y a eu d'autres fonctions que le repérage ?
2: Ben oui, il y a eu d'autres fonctions. Il y a aussi un petit peu des vibrations pour un peu repousser les reptiles.
1: Ah oui ?
2: Les vipères, oui. Mais c'est surtout le repérage.
1: Très bien.
2: Voilà.
1: Bah, merci beaucoup.
2: Pas de quoi.
1: Bon travail. Et puis, bah, je pense que Daniel vous tiendra au courant de l'émission.
3: D'accord.
1: Merci. Bonne,
3: pas de quoi.
1: Bonne continuation.
3: Merci. Bonne continuation.
1: Merci. Au revoir.
4: C'est quand même toute une histoire en Mauricie. Des vaches qui se sont échappées de leur enclos l'été dernier. Amélie Desmarais, bonsoir. Vous êtes à Saint-Sévère, en Mauricie. Vous avez piqué notre curiosité. Le troupeau, on parle d'un certain nombre de vaches quand même, est dans la nature depuis des mois et c'est des cow-boys de Saint-Tite qui sont venus à la rescousse.
5: Oui, une histoire digne d'un scénario de film. On parle d'une vingtaine de vaches qui vivent dans le boisé juste derrière moi depuis le mois de mai. Parce qu'à ce moment-là, il y a eu des vents violents qui ont endommagé leur enclos. Elles ont pris la poudre d'escampette. Et donc, à un certain moment, les vaches se retrouvaient dans la voie publique. À un certain moment, on a suggéré à la municipalité d'abattre les bêtes, mais pas question d'aller dans cette direction. Alors, on a décidé de faire appel au Festival Western de Saint-Tite et à ses cow-boys. Donc, 8 cow-boys qui sont venus sur place, qui ont tenté de récupérer les bêtes pendant une journée complète, mais qui n'ont pas réussi à la toute dernière minute. Les bêtes se sont enfuies. On peut écouter le chef de cette équipe de cow-boys.
6: On est descendu une gang de chums là, avec les chevaux puis les remorques. Puis on a réussi à regrouper le troupeau de vaches. C'était environ une vingtaine de vaches. Par contre, le maïs n'avait pas été battu encore. Puis ils sont arrivés dans un grand champ de maïs qui devait avoir 3 km de long par 1,5 km de large. Puis on les a réchappés.
4: Ils ont reperdu, les cow-boys. Ils les ont reperdus dans le champ parce que c'était trop grand. Nous, on a des chevreuils, vous avez des vaches, c'est extraordinaire.

0: Juste après les fêtes, les vaches de Pierre Lapointe sont finalement rentrées au bercail à la suite d'une longue et coûteuse opération menée par le MAPAC, qui n'a d'ailleurs pas encore été chiffrée. La ferme de Pierre Lapointe a un volumineux dossier au MAPAC. L'amende la plus salée, 3 750 $ pour avoir enfreint en 2016 la loi sur le bien-être animal, n'a toujours pas été payée. L'inspecteur qui s'était alors rendu sur les lieux déplore que plusieurs vaches et veaux sont gardés dans des conditions insalubres. Il indique que plusieurs vaches ont les ongles longs et que des bovins présentent des signes de maigreur. Il note la présence de moisissures dans les mangeoires des veaux et d'oiseaux morts dans l'abreuvoir extérieur. Le MAPAC a refusé de nous transmettre les dossiers les plus récents, dont ceux concernant la cavale, parce qu'il est possible que des démarches en justice soient entreprises.
1: Wow, cette histoire de vache au Québec m'a vraiment, vraiment beaucoup touché aujourd'hui. Le fait de se dire que comme ça, sur la voie publique, dans l'espace public, il y ait comme ça un troupeau qui débarque et qu'il y ait une véritable cohabitation, en réalité interespèce, qui se développe, parce qu'avec ces vaches qui sont en liberté, qui elles-mêmes font preuve d'une intelligence assez folle, parce qu'elles ont d'abord réussi à s'enfuir, puis ensuite elles trouvent toutes les stratégies pour vivre en collectivité, pour trouver de l'eau, pour échapper à leurs poursuivants les plus expérimentés, qui sont carrément des cow-boys. Et ensuite, elles arrivent même à leur échapper en choisissant typiquement le champ qui sera assez large pour les semer. C'est vraiment incroyable. Et vraiment, c'est se dire aussi que les habitants dans cet espace public ont choisi de ne pas les abattre, de chercher à les attraper de manière pacifiste. Je trouve que c'est quelque chose d'extrêmement optimiste. Et justement, sur ces relations entre homme et animal, surtout dans ces conditions qui sont, comme on l'a vu, assez troubles, c'est-à-dire de savoir en fait pourquoi elles se sont enfuies. Parce que évidemment, leur éleveur avait pas forcément l'air d'être le plus sympa. Et donc ça pose beaucoup de questions sur le bien-être animal et justement sur l'intelligence de ces animaux qui sont capables de vraiment concevoir leurs conditions et de réagir, en fait. Et ça, voilà, tout ça dans le fait qu'il y ait eu des réactions très différentes, que tout cet espace comme ça soit vraiment un espace complètement de l'imprévu, de la cohabitation, des interactions interespèces, c'est fou, quoi. Le fait qu'on n'en vienne pas à utiliser la carabine et que tout le monde se soit démené pour faire ça dans un monde où aujourd'hui l'éthique animale est quand même pas au premier plan.
2: Alors. Allô ?
3: Oui, allô ?
2: Oui, allô, David ?
3: Oui.
2: Oui, c'est Bob Patrac.
3: Oui.
2: Je suis écologue de formation et en fait, je suis avec mon collègue Greg là et on vous appelle parce que en fait, on a vu que vous aviez fait un épisode métaclassique sur un sujet en fait qui nous intéresse énormément.
3: C'était lequel ?
4: Bonjour, c'est Greg.
3: Bonjour.
4: C'était celui juste avant les JO au festival d'Annecy. Vous vous souvenez
3: Ah non, au musical d'Annecy. Ah oui, je vois. Oui, c'était avec le Quatuor Lontano. Oui.
4: Exactement. Eh bien, vous vous souvenez certainement qu'il y a eu plein de choses qui sont passées. Les vaches qui sont arrivées, une des vaches.
3: Ah oui, c'était le concert au refuge. Oui, c'est ça. Ouais.
4: Exactement. Et on aimerait bien un petit peu élucider cette histoire. Donc, on a écouté votre épisode et on a quelques questions à vous poser.
3: D'accord.
2: Et je sais que ça peut paraître un peu bizarre, et du coup, on veut vous assurer qu'on est vraiment des personnes compétentes. Donc moi, donc Bob Patrac, je rappelle, écologue de formation, spécialiste dans l'investigation de terrain, et donc j'ai un DUT en psychologie animale et un autre sur la sexualité des pierres. Et moi, je me suis spécialisé dans la compréhension des TOC des animaux. Donc j'ai travaillé sur les singes psychotiques, les tortues boulimiques. Et ma thèse, du coup, s'intitule « Articulation physique et psychologique, le craquage compulsif des doigts chez les lémuriens nains ». Et donc vous pouvez la trouver sur Reddit gratuitement. Vous pouvez la trouver donc sur Reddit gratuitement parce que je suis très engagé dans l'open science, donc elle est disponible sans aucun souci.
3: Donc vous, ce qui vous intéresse, c'est quand même beaucoup plus les vaches que le concert et la musique de Schubert, en fait.
2: Alors nous, on est formés pour être très pluridisciplinaire, donc il y a aucun souci, on peut traiter. Voilà, on est personnes de terrain, donc on s'adapte.
3: Ok.
4: Et ça fait un petit peu bizarre de se présenter comme ça, mais je pense que c'est important d'affirmer notre crédibilité avant la discussion qui va suivre. Donc moi-même, je suis socio-éthologue au labo du CNRS de Paris, expert en psychologie scientifique, donc j'ai vu pas mal de spécimens. J'ai aussi fait un BTS en soudure de lunettes de soleil pour bétail fortement exposé aux UV. Et finalement, j'ai fait ma thèse il n'y a pas longtemps sur l'influence de la qualité du sang sur les orgies de moustiques. Donc voilà, c'est des sujets qui me tiennent à cœur.
3: Passionnant.
2: Donc on espère que ça vous aura convaincu et que...
3: Bah, j'ai très envie de lire vos travaux, du coup, ouais, c'est certain.
4: Et donc tout ça pour vous dire, est-ce que vous avez remarqué, par exemple, dans les témoignages des spectateurs ou des musiciens ou de l'éleveur quand vous étiez sur place, des choses un petit peu particulières qui pourraient permettre d'éclaircir la situation qui ne sont pas dans l'épisode ?
3: Ce que j'ai senti, c'est que les spectateurs étaient un peu opposés, parce qu'il y avait ceux qui trouvaient ça très sympathique que les vaches accompagnent le concert, et puis d'autres qui auraient plutôt préféré avoir la musique non polluée par les bruits de cloches. Et puis ce qui m'a surpris, c'est quand même que les musiciens n'aient pas du tout croisé l'hypothèse de l'éleveur, c'est-à-dire que l'éleveur pensait que les vaches étaient là parce que le concert se trouvait plus ou moins sur la route de l'abreuvoir, quoi, tandis que les musiciens pensaient vraiment que c'était pour la musique que les vaches étaient venues. Donc finalement, j'ai pas de conclusion définitive sur ce qui s'est réellement passé ou sur les motivations des vaches à être venues, ou même sur leur sensibilité à la musique finalement, qui n'est pas complètement avérée.
2: D'accord, c'est vraiment très très intéressant, parce que nous aussi il y avait une certaine perplexité par rapport à ce sujet. Donc est-ce que vous accepteriez de nous aider dans cette enquête que nous décidons de mener, du coup, nous?
3: Si vous voulez, oui, de quoi vous auriez besoin?
4: Ça impliquerait peut-être de retourner sur place.
3: D'accord.
4: Parce que bon, on n'a pas spécialement envie d'y revenir, mais on n'a pas spécialement d'autre choix que de revenir vers Alain, le scientifique qui nous a guidés au départ, parce qu'il nous a dit qu'il avait éventuellement un appareil pour traduire le langage des bêtes, des herbes et de tout ce qui vit. Donc peut-être que vous pourriez retourner sur place pour mener d'autres entretiens, mais pas auprès d'humains cette fois-ci.
3: D'accord.
4: Monsieur Alain, c'est à nouveau nous. On a fait le tour des interviews.

0: Du coup, ce serait innocenté à la fin, c'est bien ça l'idée?
1: C'est pas sûr, mais peut-être.
0: Comment ça, c'est pas sûr?
1: Je
0: n'ai rien fait, j'ai besoin d'être innocent.
2: Mais justement, plus vous allez nous aider, plus on va pouvoir le montrer.

0: Super, enfin de retour dans mon laboratoire. Désirez-vous un peu d'herbe? C'est bouquet Godard, j'aime beaucoup.
1: Oula, attention, nous on est professionnels, alors montrez-nous ce que vous avez à nous montrer et puis rien de plus.
0: Des professionnels, j'ai lu votre thèse, oui, effectivement. Je peux vous montrer les enregistrements que j'ai déjà eu sur place, que je n'ai pas eu le temps de contempler parce que je me suis fait interpeller avant, je ne sais pas pourquoi. Sur place, j'avais déjà pu enregistrer des brins d'herbe, donc je peux vous laisser entendre ce qu'ils ont à dire.
2: Ouais, faisons ça.
0: Bien, tenez, je lance.
3: Mouillé là, je sais pas ce qui se passe, je suis mouillé. La rosée du matin est toujours sur moi, je suis toujours mouillé là. Ça sent la vache. J'espère que j'ai... Ça sent la vache. J'espère que j'ai pas encore me faire marcher dessus. Hein.
4: Mais aïe!
3: Ah, ça se
4: marche dessus là.
3: J'ai l'impression que ça se rapproche là. Je suis mouillé.
4: Mais aïe!
3: Je suis toujours mouillé.
4: Mais c'est pas possible.
2: Bah, je suis pas sûr que ça nous apprenne grand-chose. Enfin, ils sont mouillés, là, et... Enfin, c'est des brins d'herbe.
0: D'accord, alors attendez, je fouille un peu dans mes autres fichiers. Je crois que j'avais eu le temps de poser deux ou trois électrodes sur certaines vases. Alors attendez que je vous retrouve ça dans ma base de données. C'est bon, j'en ai une, tenez.

0: Waouh. C'est fascinant. Et là, vous me dites que c'est vraiment une retranscription de ce qu'elles entendaient.
1: Retranscription. Mon algorithme ne fait que décoder ce que les vaches pensent et entendent.
0: Donc c'est vraiment, il n'y a pas du tout de votre mysticisme personnel, c'est vraiment scientifique, là.
1: Est-ce que vous m'avez vu trafiquer les données pendant les 10 minutes pendant lesquelles vous étiez dans mon laboratoire?
0: Vous auriez pu l'avoir fait avant.
1: Non, avant, je me suis fait arrêter par vos supérieurs. Il faut réfléchir un peu à votre enquête.
2: Bon. Bah, écoutez, je sais pas où ça peut nous mener, mais on est intéressé par votre machin. Ouais, on aurait 2-3 entretiens à mener avec peut-être d'autres insectes ou quoi.
1: Eh bien, si ça peut m'innocenter, je vous laisse le perceptron Psionic 4000. Il est à votre disposition tant que vous me le ramenez.
2: Ben, merci.

0: Attends, on essaie de rapprocher un peu. Peut-être qu'il faut pointer dans une direction très spécifique. Je sais pas. Tu sais où est la bouche, toi, des bandeurs?
1: Bah, j'entends un petit truc, mais... C'est peut-être le vent.
0: Franchement, c'est pas concluant du tout, hein.
2: Putain, et en vrai, on aurait jamais dû lui faire confiance.
0: C'est du bullshit depuis
2: le début. C'était sûr.
3: Bonjour, on peut vous aider? On est un duo de traducteurs itinérants. Là, je suis avec mon collègue.
1: Mais non.
4: Bonjour, Julien Auriol.
1: Bah, vous tombez extrêmement bien, on est un peu embêté là, on aimerait bien comprendre ce que nous dit l'herbe en fait, parce que on est un peu à court de témoins dans notre affaire. Est-ce que bah, vous sauriez nous dire ce qu'elle raconte?
3: Attendez, laissez-nous écouter. Je crois qu'elle se plaigne, hein.
4: Non, moi je suis désolé, je comprends pas, je suis entomologue, je travaille seulement avec les criquets, mais je me dis, enfin, là je me suis un peu baladé.
3: Non, elles ont l'air vraiment pas contentes là, je pense qu'elles sont en train de se faire écraser, et qu'elles se plaignent de se faire écraser là, c'est ce que j'entends.
1: Mais pas par nous?
3: Bah oui, je crois.
1: Ah ok, peut-être on s'en va alors.
3: Ouais, je pense qu'il faut faire ça. Parce que là, elles sont en train de dire on va mourir.
1: Ok.
3: Cassez-vous, on va mourir.
1: On s'en va. Mais
5: vous êtes ok pour nous aider?
1: Mais c'est un homologue, non? Ouais. On va peut-être trouver des insectes?
4: Peut-être. Je veux bien. Simon.
6: Mesdames les vaches, nous avons le plaisir de vous recevoir ici dans le studio. Alors, ma première question est une question peut-être un peu banale. Que diriez-vous de la qualité de l'herbe ici? Vous plaît-elle l'herbe d'ici?
7: Ma la verità è che questa erba è acida.
3: Oui, elle est délicieuse.
8: Si guardando che altro può fare.
3: J'adore.
8: Mi cane in
3: aria. Extrêmement bon. Ça fait voler.
7: Si si è acido come.
3: Ça fait voler. Ça fait planer. Ça fait des très belles choses. On s'y plaît. Quand on mange de l'herbe.
8: Και με κάνει να νιώθω περίεργα. Όπως το να βλέπω τη φάτσα σου κάθε πρωί.
3: Quand on mange de l'herbe, c'est d'une très grande qualité.
8: Ίσως να είσαι εσύ πικρή και όχι το γρασί,
3: εν τέλει. J'aimerais faire la promotion du producteur.
8: Θου, και κολλάει στα δόντια.
3: Le magasin d'herbes et de plantes Godard.
7: Alors, quando quell'altra vacca si avvicina.
3: Je l'adore. J'aime beaucoup la production et la grande quantité d'herbes produites. C'est avec enthousiasme et grand enthousiasme, enthousiasmé par l'enthousiasmant que j'enthousiasme cette herbe si enthousiasmante. Donc merci mille fois. Merci mille fois à Godard.
6: Très bien, merci pour cette belle réponse d'une pertinence remarquable et qui sera appréciée par nos auditeurs. Je rappelle que cette herbe est disponible dans tous les magasins Godard. Cependant, j'aimerais vous poser une question plus sérieuse et qui concerne un événement grave qui a eu lieu il y a peu de temps. L'explosion. Tout le monde a ce mot sur les lèvres, tout le monde en parle, tout le monde, et tout le monde veut savoir ce qu'il s'est passé. Alors, que s'est-il passé? Pourquoi l'une d'entre vous a-t-elle explosé? Certains disent que vous avez fait cela pour tromper les expérimentateurs. Est-ce vrai?
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3: Oui, c'est vrai.
6: Merci pour cette réponse si concise et je passe à la rubrique suivante.

0: Madame Criquet, aujourd'hui, est avec nous pour discuter d'une polémique qui est au centre des polémiques de notre région. Cette polémique touche au fait que Madame La Cigale n'a pas eu accès au concert si central de notre région. A eu la volonté d'exprimer en tout cas les résistances, les demandes, les requêtes de la part de la communauté des criquets aujourd'hui.
1: Merci beaucoup, monsieur le journaliste, pour cette intervention. Effectivement, nous avons essayé de faire partie de ce concert, de s'intégrer un peu à la région, du fait du réchauffement climatique. Effectivement, nous sommes des criquets occitans qui cherchons à donc remonter un peu vers les alpages, et étant des grands musiciens, nous sommes dit que, eh bien, un concert dans un alpage était sans doute dédié à nous, et on se voit donc à ce moment-là la porte fermée, ne pouvant donc écoutez ce morceau de musique.
0: Je passe la parole à Madame Lavache. Que direz-vous de ce que dit Madame Criquet, qui nous rejoint aujourd'hui pour se plaindre?
2: Oui, alors bonjour. En tant que délégué syndical du syndicat de regroupement des vaches à lait de la région d'Occitanie, je crois que cette polémique n'a aucun sens. Déjà, cette réunion était une réunion syndicale entre toutes les vaches syndiquées de la région. Qu'est-ce que des criquets avaient à faire pour ce concert? Ensuite, il en va de fait que les criquets n'ont pas les mêmes capacités auditives que nous, ne savent pas apprécier la musique classique. Donc, les criquets ont beaucoup d'avantages dans cette société, vivent très très bien. Il me semble normal que nous puissions aussi jouir entre nous, entre vaches, de certains privilèges.
1: Eh bien, tout simplement, je me permets de vous poser une question assez simple. Arrivez-vous à citer les avantages que les criquets ont? Notamment...
0: Je rappelle juste les règles du débat. On laisse parler d'abord les cigales, puis les vaches. Et puis ensuite, les vaches auront le droit de répondre.
1: Les criquets, je vous prie. Ainsi, vous comprenez

0: Au syndiqué des vaches, s'il vous plaît. Avez-vous quelques réponses, quelques remarques?
1: Le silence de mon confrère semble éloquent et je tiens à rappeler que depuis quelques années, le territoire des criquets a amplement grandi sur le nôtre, que les criquets chantent toute la journée et nous ennuient. Donc, je propose que cette discussion se termine ici et que les criquets rentrent chez eux, vaquer à leurs occupations.
0: Les criquets, les cigales, les criquets, avez-vous une dernière chose à dire?
2: Effectivement.
0: Très bien, merci.
3: Ah là là, ces criquets. Encore un bel exemple de cette intelligence animale. Et encore, il faudrait peut-être même pas dire ça, parce que c'est, comme en disant intelligence, on projette beaucoup de nos anthropomorphismes. Mais là, on voit qu'il y a des véritables rapports de pouvoir, qu'il y a une spécificité vraiment des interactions des animaux avec leur milieu, avec leurs appétences spécifiques. Et c'est extrêmement intéressant. On voit qu'il y a donc des conflits, mais que finalement, grâce à ces pratiques comme ça de traduction, qui sont d'ailleurs incroyables, parce que justement, on pourrait se dire « Oh, la technique pourrait nous permettre de résoudre tous ces problèmes. » Et finalement, on se rend compte qu'elle-même a ses propres failles, et que c'est en trouvant justement par l'imprévu, par justement cette humanité que l'on trouve parfois dans les champs, ces deux traducteurs qui, par une mystique incompréhensible, et justement ça serait un super sujet d'étude, parviennent à comprendre ces criquets, à comprendre cette nature. Et ce que je trouve encore plus incroyable, c'est qu'ils ont réussi à initier un dialogue, certes conflictuel, mais un vrai dialogue entre des criquets et des vaches qui, de base, en tout cas, à mon avis, ne peuvent pas se comprendre. Et donc ça, c'est vraiment quelque chose d'hyper prometteur. Ça veut dire que peut-être que dans l'avenir, en ayant recours plus à la formation, je ne sais pas comment ça pourrait se faire, mais de prendre comme ça des traducteurs qui pourraient permettre de mettre en relation différentes espèces, et bien on pourrait arriver à des écosystèmes peut-être encore plus en relation, encore plus dans la compréhension, et on pourrait même plus parler des lois de la nature comme des choses extrêmement violentes, qui sont incapables comme ça de prendre en compte les besoins de chacun. Et non, on pourrait y avoir une véritable harmonie entre les espèces. Et je trouve ça tout bonnement passionnant.
4: Cher Gérard, je renonce. Vraiment, c'est un beau métier que celui auquel tu m'as formé. Mais j'ai 27 ans et j'en ai déjà trop vu. Enfin, surtout trop entendu. Non, le sens m'échappe. Je crois que je vais vraiment devenir soudeur pour poursuivre ce que j'ai fait de mieux jusqu'ici dans ma vie. Tu sais, les lunettes pour rétine animal fragile dont je t'avais parlé. Ça avait du sens. Enfin, n'importe quoi d'autre. Je sais pas à quel moment j'ai perdu ce qui résonne dans l'âme de Bob. Vraiment, pendant cette enquête, mon enthousiasme m'a fait réaliser que j'aurais préféré étudier la sexualité des pierres.
5: Non, ils n'étaient pas faits pour ça.
4: Non, vraiment, j'étais pas fait pour ça. Parler à des brins d'herbe, écouter des traducteurs itinérants, itinérés entre l'italien et le grec pour demander à des vaches pourquoi l'herbe godard est la meilleure du marché. J'ai vu un scientifique qui n'a pas fumé que l'herbe godard et qui sortait tout droit d'un mauvais film de SF. Et je pense que j'y suis pas à ma place.
5: Je n'y suis pas à ma place.
4: Non, salut tous les collègues de ma part, c'est ciao. Signé Greg.
5: Salut tous les collègues de ma part. C'est ça, fumier Greg, en pleine possession de ses moyens. Ça t'apprendra à t'opposer à moi et à me mépriser.

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2: Bonsoir à tous. Plus de 360 morts et 1400 disparus. Le bilan provisoire de la crue au Népal, à la frontière avec le Tibet. Des maisons, des voitures, des ponts étaient emportés par une coulée de boue provoquée par l'effondrement d'un glacier. Les secours sont à pied d'œuvre pour retrouver les victimes. La priorité, c'est de les retrouver et de les secourir, selon Catherine Bertrand, présidente de la Société française de médecine de catastrophe.
3: Les premiers besoins, donc, ils concernent à la fois d'essayer de pouvoir accéder au maximum de victimes et de faire des soins médicaux. Puis à la fois pour la population qui, elle, a été impliquée, c'est de pouvoir les héberger et leur apporter tout leur support de vie nécessaire. Ce sont des besoins considérables. Hein, là. Pour le premier instant, c'est vraiment du sauvetage de les sortir de cette zone de coulée de boue et d'eau. Ça, c'est vraiment ce qui est essentiel dans un premier temps et de donner les soins médicaux qui conviennent.
2: Le Quai d'Orsay confirme être sans nouvelles de plusieurs Français, sans donner de nombre exact. La campagne présidentielle se lance. 7 candidats à l'Élysée se retrouvent en ce moment à Roland-Garros pour un grand débat sur les questions économiques en marge de l'université d'été du MEDEF. Gabriel Attal, Raphaël Glucksmann, Jean-Luc Mélenchon, Édouard Philippe, Bruno Retailleau, Marine Tondelier et Marine Le Pen sont conviés. Un nouveau soutien pour Raphaël Glucksmann dans la course à la présidentielle. Boris Vallaud, le chef de file des députés socialistes, l'annonce dans une lettre aux militants. Il explique que selon lui, la candidature de Raphaël Glucksmann est la plus sérieuse. Un ralliement à la veille des journées d'été du PS à Blois. La vigilance orange aux orages s'étend. 44 départements sont maintenant concernés, du Maine-et-Loire à l'Aveyron, en passant par l'ensemble du Grand Est. Météo France attend pour ce soir des fortes pluies, un risque de grêle et une activité électrique intense. Et puis le foot, quel sort pour les 3 clubs français en Ligue des Champions. Le PSG, Lens et Lille vont être fixés sur leur programme en phase de Ligue. Le tirage au sort a lieu en ce moment à Monaco. Voilà pour l'essentiel de l'actualité. Passez une excellente soirée.
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Bonjour à toutes et bonjour à tous et bienvenue dans cette émission consacrée au blues et au blues rock. Apéro Blues est une émission de nouveautés et sans plus attendre, en voici une avec Blood Brothers et leur nouvel album public Live in Canada. Voici ce qui se passe quand deux grands guitaristes se réunissent, Mick Zito et Albert Castiglia, et on écoute Hey Sweet Mama.

Je vous ai déjà présenté le nouvel album de Paul Persson, Dédicace volume 1. Eh bien voici le deuxième opus, Dédicace volume 2. J'ai choisi ce titre, On m'attend là-bas, de Véronique Sanson.

0: Ça vous a plu? Alors voici un autre titre, Lazy Woman, tiré de l'album Blue No More de Jerry Tyrn de Black Alligators.
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Et pour terminer cette émission bien chargée, on reste avec un artiste français, pianiste de renom, Julien Brunato, et sa nouvelle galette, Blues on Bookie. Je vous propose de vous quitter et de vous souhaiter une bonne fin de journée avec My Gal Out. Portez-vous bien. Ciao!

0: Bonjour et bienvenue dans ce nouveau numéro de Rock Station, un numéro consacré à Bo Diddley, un numéro plus particulièrement consacré à ceux qui pensent que Bo Diddley c'est toujours la même chose. Nous écoutons en premier la chanson titre Bo Diddley.
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0: Ellas Outer Bates, dit Ellas McDaniel, dit Bo Diddley, est né dans le Mississippi le 30 décembre 1928. Son surnom de Bo Diddley lui vient directement d'un instrument rudimentaire qui était constitué d'un fil de fer sur lequel on faisait glisser un goulot de bouteille. Cet instrument s'appelait donc le diddle ou le Diddley Bow. Diddley Bow, Bo Diddley. Voici maintenant une des facettes de l'artiste, le blues, I'm a man.
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Baudelaire a signé sur Chess Records en 1954 et les deux chansons que nous venons d'écouter, à savoir Baudelaire et I'm a Man, figurent sur son premier 45 tours. A noter que la version initiale de Baudelaire s'appelait Uncle John. I'm a Man fait partie de la fameuse trilogie Manish Boy, I'm a Man, Uchi Puchi Man, dont Baudelaire et Muddy Waters se dispute la paternité. En 1960, pour Tricker Records, une filiale de Chess, il enregistre une chanson qui se nomme Roadrunner.

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1: Comme nous l'avons entendu dans la chanson Bo Diddley, ce que l'on appelle le Bose Beat ou le Jungle Beat est en fait une variation de percussion africaine adaptée à la guitare électrique. Écoutons Pretty Thing, une chanson de 1955 qui exploite ce même Bose Beat, Jungle Beat avec une légère variation cette fois.

Tout au long de sa carrière, Buddy Holly va explorer de nombreux styles musicaux. On peut citer le rock'n'roll, le blues, le rhythm and blues, le funk, parfois même l'électro. Écoutons un titre ce coup-ci à tendance rhythm and blues, Walking and Talking.

Voici une chanson de 1956, Who Do You Love? Cette chanson n'exploite pas le Bose Beat, mais de nombreuses reprises par la suite lui adjoindront le rythme Bose Beat. Je vous invite notamment à écouter la reprise de George Thorogood, Who Do You Love?

Nous passons en 1957 pour une chanson typée blues. Cette chanson s'appelle Before You Accuse Me. Vous la connaissez probablement par la reprise de Creedence Clearwater Revival sur l'album Cosmos Factory, ou également par Eric Clapton un peu plus tard.

Nous passons en 1959 pour une chanson qui navigue entre rock'n'roll, blues, rhythm and blues. Cette chanson s'appelle Crackin' Up. Vous en retrouverez une version par Paul McCartney ou plus récemment par Billy Gibbons, chanteur-guitariste de ZZ Top.

En 1961, Bo Diddley s'apitoie sur son sort de malade, histoire non vécue évidemment, et nous propose Pills.

En 1962, Bo Diddley nous propose une chanson écrite par l'omniprésent Willie Dixon chez Chess, une chanson qui sera une des dernières à atteindre le sommet des charts. You can't judge a book by the cover.

Cela fait presque 35 minutes que nous écoutons Buddy Holly et vous vous êtes sûrement aperçu que pas mal de ses chansons sont devenues des classiques. La suivante ne va pas déroger, elle va devenir un classique du pub rock bien des années plus tard. C'est donc ainsi qu'en 1962 va sortir I Can Tell.

Nous allons écouter maintenant 16 Tones, une chanson de 1947 écrite par Mel Travis.

Le but de cette émission est bien entendu d'écouter de la bonne musique, mais aussi de montrer l'éclectisme de Bo Diddley. Dans les années 70, il va s'orienter vers le funk. Écoutons Elephant Man.

Bien évidemment, dans ses disques funk, il ne peut s'empêcher de revenir parfois à ses racines. Il enregistre donc une nouvelle chanson qui s'appelle Shut Up Woman, qui est en fait une version déguisée, modernisée, funkisée, mais néanmoins blues de I'm a Man.

Voilà, une nouvelle fois, le voyage est terminé. J'espère que cette petite heure passée en compagnie de Bo Diddley vous a régalé. Je vous donne rendez-vous pour un prochain numéro. À bientôt.

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